Bien nommé, mesdames et messieurs, fidèles amis de la radio communauté La Voix de l'Oti. Comme tout propos, permettez-moi de vous présenter pour que vous accompagnez depuis 10h temps universel sur la radio communauté La Voix de l'Oti. Mesdames et messieurs, cette équipe est composée comme suite. Je suis Dieu Samu dans la direction. Monsieur Nassoro Tanko Muniro, le caméléon. La programmation, la mise en œuvre. Mesdames et messieurs, quant à cette personne, installée confortablement dans le fauteuil, la cabine technique au microphone, c'est lui qui assure la qualité des sons sur la 54.50 depuis 10h universel. Il est tout simplement monsieur Napo. Merci beaucoup pour la complicité, merci beaucoup pour l'amour. Merci beaucoup. Et toujours aux côtés de RCVO la 54.5. Et depuis 16h, vous appréciez un peu les anciens morceaux de l'artiste Atayao. Voilà.

0: promesse, je vous assure qu'il est l'heure pour moi du juste de vous dire au revoir. Je vais juste laisser la place à une autre équipe qui va juste vous accompagner à partir de 17h. Soyez rassurés, l'équipe va juste s'installer juste après notre passage. Une équipe super équipe, sans doute. Restez donc à l'écoute de la RCV, restez donc à l'écoute de la 54.5, restez donc à l'écoute de la radio communautaire. Vous êtes mesdames et messieurs, fidèles amis de la 54.5. Je vous aime bien, mais le temps me fait défaut. Je voulais juste vous dire au revoir. Je vous laisse avec mon confrère Frédéric Kumbugle qui va juste vous accompagner à partir de 17h. Restez toujours à l'écoute, restez toujours connecté à la 54.5.
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1: Allez à l'école, allez,
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0: 7 minutes. Mesdames, messieurs, c'est un moment si douloureux. Les mots semblent bien faibles face à la grandeur de cette perte. Je tiens à te dire que je partage sincèrement avec toi, Sofo Zola, ta peine. Une mère, en tout cas, laisse dans nos cœurs une empreinte que le temps ne peut effacer. Que les beaux souvenirs, son amour et tout ce qu'elle t'a transmis deviennent peu à peu une source de courage. Que Dieu, en tout cas, dans sa grande miséricorde, accueille son âme et lui accorde le repos éternel. Qu'il te donne ainsi qu'à toute ta famille la force et la consolation nécessaires pour traverser cette douleur. Toutes nos sincères condoléances, cher Zola, courage à toi et à toute la famille. Nous sommes de tout cœur avec vous. Le 22 août 2026, mesdames et messieurs, nous sommes un samedi. En tout cas, merci d'avoir prêté oreille attentive à la présentation de nos communiqués en langue locale à nos fours. Pour le Benjamin alias Kaibi en votre compagnie. Mesdames, messieurs,
1: l'avoir est un examen que tout le monde passera.
0: Merci de nous rester également fidèles jusqu'à la fermeture de nos antennes à 0h.

Mesdames et messieurs, chers amis de la radio communautaire La Voix de l'Oti, il est 21h passé de 31 minutes. Tout à l'heure, nous allons devoir faire écouter un avis de décès.

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5: Et c'est avec cette version Arambe qu'on va se dire au revoir. Arambe, une version dédiée aux étalons. Et demain, nous sommes tous au stade du 4 août pour soutenir les étalons. Pensée positive à mon brother, le brotherman Mumuni Dagano. Allez, que Dieu te donne davantage de force, de courage. Parce que tu es devenu aujourd'hui l'espoir de toute une nation. Allez, Habib Bamogo, les guerriers du Burkina te disent big up. Ali Diallo, le brother Fof, le brother Ramsey, Yagai. Allez Abdou, je t'oublie pas. Live and direct à toutes et à tous. Et on dira infiniment merci à Hélène, à Fatim depuis donc la cité en Troyes. Merci Hawa. Big up à toutes et à tous. Dieu soit le guide éternel. No matter what they say, the whole Jaja children are the Harambe. Allez, merci, à très bientôt.

0: brother Bob Marley.
1: Made it in America.
0: Un hommage rendu à Bob Marley à travers la version avec Joseph Hill. Sa mort a été ressentie en Amérique. Mais en Jamaïque, nous l'avons senti plus. Oui, parce qu'il était un héros national. Nous avons senti sa mort. Nous l'avons ressenti en Europe. Partout dans le monde. Et les Rastaman le ressentent plus parce qu'ils ont perdu le roi

0: Brother Bob Marley, rest in peace. Combattant de la liberté, la voix des sans-voix, qui avait à sa charge quotidienne plus de 4000 personnes. C'est ça un leader. Un leader qui se soucie de son peuple. Et pour que tu comprennes de façon claire, c'est pour te dire que Bob Marley nourrissait par jour plus de 4000 personnes en Jamaïque. Et je te dis bien par jour, plus de 4000 personnes. Alors, quoi de plus normal que de lui rendre un hommage vibrant?
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0: Une version que je dédie à tous les guerriers, toutes les guerrières, pour te dire que la vie, elle est faite de haut et de bas. Si la première fois, ça n'a pas marché, il faut réessayer, man. Ne baisse pas les bras.

Et même ce sont les échecs qui font la vie. Et la grandeur d'un homme se reconnaît. Quand tu tombes, il faut savoir te relever. Même si aujourd'hui ça n'a pas marché, dis-toi qu'un de ces jours ça ira. Et ne jamais baisser les bras, ce doit être ta devise. Est-ce que tu es prêt? Guerrier, est-ce que tu es prêt? Guerrière, est-ce que tu es prête? Are you ready?

0: trod down in a Babylon. You gotta make your decision now that you're young and strong. Allez, mon, il faut que tu prennes la décision pendant que t'es jeune et que t'as beaucoup de force. Ne laisse pas le temps passer, parce que le temps passé, tu ne pourras pas le rattraper, mon. C'est maintenant ou jamais que tu dois te décider. Allez, une version à tous les guerriers, toutes les guerrières. Get up, stand up.
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0: Et c'est ce qu'on appelle le Da Poet. Da Poetry. Avec une version, une basse qui vous entraîne.

Le vent souffle et la pluie qui tombe. Allez, c'est maintenant que tu dois faire ton choix. Tu dois faire ton choix avant que la lumière de ta bougie ne s'éteigne. Allez, viens, je vois les ennemis autour de toi. Je les vois qui veulent semer la division en toi. Ils veulent te dévorer. C'est pour te dire que chaque fois que tu as un choix à faire dans la vie, il y en a qui seront toujours là pour te divertir l'esprit. Et très souvent en amour, lorsque ton cœur y bat pour quelqu'un ou pour quelqu'une, on dira du tout, du n'importe quoi, juste pour vous séparer, pour vous diviser. Mais Dieu, seul Dieu, seul Dieu sait. Allez, garde courage ma soeur, garde courage mon frère. Parce que le mariage, c'est pas du tout facile. It's not easy, la version avec Philippe. But I hope you will understand it, my son. Après la sortie de cet album, d'autres distinctions sont faites à Lucky Dubé. Il remporte les prix de Best Live Design pour l'album House of Exile. Et en fin de l'année 92, une cassette vidéo de 90 minutes, Lucky Dubé Live in Concert, est produite. En 93, il effectue une tournée qui le conduit en Côte d'Ivoire, dans les Caraïbes et en Amérique latine. La fin de cette tournée est marquée par la sortie de son 8e album reggae, Victims. Il repart en tournée aux États-Unis, en Nouvelle-Calédonie, en Europe et en Australie. Et de retour dans son pays, il joue avec une dizaine d'artistes sud-africains au festival.